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0: Je pars et reviens. C'était Sérum sur Plage FM. Bon réveil.
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0: Alors moi, c'est super facile. Pour assister au Festival ODP, j'ai un truc génial. C'est que je vais pas vous parler du jeu qu'on va faire. Comme ça, je vais pouvoir me garder les places. J'ai des idées, moi, tôt le matin. J'adore. Soyez toutes et tous les bienvenus sur Plage FM. Figurez-vous que c'est le réveil bassin du mercredi qui a démarré. Là, maintenant, ça y est, on y est. Avec, dans une vingtaine de minutes, l'horoscope de Vincent. Le plage spectacle consacré à un autre festival, celui de Zikoson, le Zikoson Musique Festival. Ce sera dans tout pile un mois et vous allez tout savoir juste en écoutant Plage FM. C'est quand même merveilleux. Ça, ce sera dans une demi-heure. Et puis un petit peu avant 8h, on va retrouver Sybille depuis France Travail à Andernous-les-Bains et elle partagera avec nous les offres d'emploi du jour. J'espère que vous allez bien ce matin, que vous avez passé une agréable nuit. Je vous garantis que la journée va vous réserver de belles surprises. Bah, la première, c'est que oui, vous l'avez compris, je ne peux pas garder les invitations pour le Festival ODP pour moi. Mais là, j'ai pas le droit, c'est contractuel, c'est pas grave, je vais faire jouer mon tout petit frère. Hein, il se fera passer pour ma sœur et normalement ça devrait passer crème. Nous vous proposons de gagner vos invitations donc pour le festival ODP à Talence. Vous allez pouvoir applaudir Louane, Ben Mazué, Stiletto, Yann Muller, Christophe Maé, Kalema, Louisa. Il faut arrêter parce que je ne vais plus pouvoir respirer là. Ah, il y en a d'autres. Jean-Louis Aubert, Skip the Use, Lilywood and the Creek. Tout ça, c'est pour vous. C'est à Talence, c'est la semaine prochaine. 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Hein. 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Bonne chance à toutes, bonne chance à tous. Dans quelques minutes, les prévisions météo et dès maintenant, l'un des hits du moment, vous l'avez découvert sur Plage FM avant tout le monde, Madonna avec Sabrina Carpenter, voici Bring Your Love. Bon réveil.

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1: La matinée devrait se dérouler sous un ciel parsemé de nuages, mais offrant de belles éclaircies. Dans l'après-midi, les éclaircies vont se faire beaucoup plus courtes. Du côté des températures, ce matin, 19 à 20 degrés, ça bouge à peine dans l'après-midi avec 21 à 22 degrés. Si vous allez à Bordeaux, c'est à peu près le même type de temps avec 20 degrés ce matin et 22 degrés cet après-midi. En ce qui concerne l'horaire des marées, la pleine mer est prévue à 8 heures avec un coefficient de 68. La basse mer à 13h55, la pleine mer de nouveau à 20h15 avec un coefficient de 66. Je vous souhaite un excellent mercredi, nous sommes le 3 juin. Dans quelques minutes, l'horoscope de Vincent sur Plage FM.
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0: Blister, c'était Whitey sur Plage FM. Alors, je vois qu'on a un là de suite d'entrée, hein, quasiment dans la première demi-heure. Avant même la première demi-heure de ce réveil bassin du mercredi, on a déjà un problème. Ah oui, ouais, c'est les places pour ODP. Vous n'allez pas les trouver sous Blister. Non. Attends, c'est mignon. Non, malheureusement, ça se passe pas comme ça. Non, vous allez pouvoir les gagner là dès maintenant en vous connectant sur le Facebook Plage FM Radio. Donc, ben, n'attendez pas et allez-y dès maintenant. Comme ça, vous aurez plus de chances de gagner vos invitations pour le festival ODP de Talence. Il démarre la semaine prochaine entre le jeudi 11 et le samedi 13 juin. Dans quelques instants, c'est d'un autre festival qu'il s'agit, dans Plage Spectacle. Mais dans l'immédiat, voici l'horoscope de Vincent.
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2: Bonjour à tous, les béliers, vous passerez une excellente journée si vous vous montrez paternel et protecteur sans tomber pour autant dans la tyrannie et l'abus d'autorité. Taureau, journée glorieuse, incroyable, vous n'hésitez pas à clamer que la vie est merveilleuse et digne d'être vécue à deux. Gémeaux, vous ne pouvez plus vous permettre des retards, des hésitations, de la négligence ou de l'indifférence, il faut décider, trancher, agir. Cancer, vous éprouvez une confiance en vous bien plus vaste, davantage d'aisance en public, de liberté d'expression. Lion, vos inspirations spontanées vous porteront chance si vous les laissez s'exprimer. Les échanges sont très positifs et passionnants. Vierge, vous êtes en bonne forme physique, mais ne tirez quand même pas trop sur la corde. Balance, votre instinct est une valeur sûre qui n'élimine pas totalement les hésitations qui vous encombrent. Accordez-lui plus de confiance. Scorpion, votre routine quotidienne est source de plaisir et de satisfaction. Sagittaire, douter de vous est une erreur que vous ne ferez pas tout à fait spontanément, ce qui vous pousse positivement en avant. Capricorne, si vous souhaitez tirer votre épingle du jeu sans commettre d'erreur, affinez votre stratégie et montrez-vous diplomate. Les Verseaux, en quête de plaisir au sens large, vous serez d'humeur exquise et charmeuse, l'extraversion vous va si bien. Et enfin les Poissons, vous n'êtes pas d'humeur à faire des concessions en famille et risquez même de jeter de l'huile sur le feu, un clash est à redouter. Bonne journée à tous.
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1: Nous allons parler d'un événement qui revient chaque année et dont Plage FM est fièrement partenaire. Il s'agit du Zikosson Music Festival. Il va se dérouler dans quasiment tout pile un mois, les 4 et 5 juillet prochains, du côté d'Andernos, sur la plaine des sports. Pour nous en parler, avec nous, le président de l'association Zikosson, Patrice Pellerin. Bonjour Patrice.
2: Bonjour François.
1: Que va-t-il se passer les 4 et 5 juillet prochains? Racontez-nous tout.
2: Eh bien écoutez, on a la chance de, j'espère qu'il fera beau d'abord, avant tout, prions pour ça, de faire la 3e édition du Zikosson Music Festival. Vu le succès des années précédentes, on est passé à 2 jours, la précédente avait une journée, et on va retrouver 31 groupes et artistes de l'association, car l'association compte aujourd'hui 160 membres, et surtout, nous accueillons le samedi soir 4 juillet, un groupe que j'espérais depuis longtemps, non homologué, qui est un tribut de Jean-Jacques Goldman, qui tourne un peu partout en Europe, et dont le chanteur n'est autre que Mathieu Hucol, qui est le professeur de musique du collège d'Andernos. Mais en ce qui nous concerne, on va pouvoir montrer tout le talent et l'étendue des talents des groupes de Zikosson, puisque de midi à 22h sur les 2 jours, bah, je vous dis, on va passer 31 groupes et artistes solo, ce qui représente quand même un beau panel de ce qui se fait sur la culture locale du bassin nord.
1: Ah oui, un tel plateau, ça n'existe pas, hein, nulle part ailleurs.
2: Hein. Non, j'en ai pas vu.
1: Comment ça va se passer? Parce que 31 groupes sur 2 jours, ça fait quand même beaucoup. Ils vont venir pour 2 titres, 3 titres.
2: Non, beaucoup plus que ça, 40 minutes chacun.
1: Ah ouais?
2: En fait, on a mis en place une logistique qui est purement une logistique de festival, hein, on ne l'a pas inventé, c'est-à-dire 2 scènes. Pendant qu'une scène joue, l'autre se prépare et ça s'enchaîne. Et avec le soutien de la mairie qui nous met à disposition une belle logistique, bon, nous, on s'occupe du reste, des sonos, de machin et tout ça, ça permet d'avoir une continuité sans jamais d'arrêt. La plaine des sports est en accès libre, vous pouvez venir. On gère une buvette sur laquelle vous serez les bienvenus pour consommer et nous faire un peu de monnaie dans nos caisses. Et il y a aussi de la restauration, mais cette année, la restauration, on a un peu changé les règles du jeu. On a décidé de s'associer avec une excellente association andernosienne qui gère ça très bien. Je parle de la SPTT qu'on retrouve sur le forum des assos, sur plein d'activités. C'est vraiment des pros de la restauration festive.
1: Pour terminer, je voudrais rapidement que vous nous parliez de Zikosson, de son évolution, de votre association, de comment la rejoindre par exemple.
2: Alors, l'association est née il y a 23 ans, hein, si je ne me trompe. Elle a eu du mal au début et quand j'ai pris la présidence il y a 3 ans, on était 80. Et je ne sais pas quel est le phénomène qui attire autant de monde, mais on est passé à 160. L'association tourne autour de 3 salles de répétition qui chauffent tous les jours en ce moment, ça c'est clair. Comment rejoindre l'association? C'est très simple, il faut en général jouer d'un instrument, hein, c'est quand même l'idée. Mais on fait depuis 1 an et demi des apéros musicaux tous les mois, ce qui permet aux nouveaux adhérents de se présenter entre eux, etc. Et je vois des groupes se former au fur et à mesure des rencontres, ce qui est très très bien. Il y a une grosse bienveillance entre tous les adhérents et donc un nouveau qui arrive en général est très bien reçu. Il s'essaie souvent dans 2-3 groupes, puis il trouve le groupe qui lui va bien et ça marche très bien. Bah, pour 70 euros par an, vous avez une salle de répétition tout équipée, très confortable, bien équipée, à disposition. Et croyez-moi, c'est pas le prix qu'on trouve dans les répétitions ailleurs.
1: Alors, ne restez pas à faire de la musique dans votre coin. Allez en faire avec d'autres qui partagent votre passion grâce à l'association Zikosson. Et puis, vous retrouverez vous-même pour la 4e édition du Zikosson Music Festival l'année prochaine. Mais ne mettons pas la charrue avant les bœufs. D'abord...
2: Non, parce que s'il y a encore plus de nouveaux, on va être obligé de le faire sur une semaine et là, ça va être compliqué.
1: Eh ben, mais pourquoi pas une semaine de musique? Moi, j'attends, hein. Franchement, marathon,
2: moi, je dis pas non plus, hein.
1: Un festival marathon, ce serait super. Mais bon, le prochain rendez-vous, ce seront les 4 et 5 juillet prochains, donc à la plaine des sports d'Andernos. Et évidemment, nous allons vous en reparler sur Plage FM. Patrice Pellerin, merci beaucoup. Je rappelle que vous êtes le président de l'association Zikosson. À très bientôt.
2: À très bientôt, merci.
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0: Désolé, ça ira, c'était Gomard. Mais oui, si vous cherchez du boulot, ça va aller, hein, puisque Sybille arrive avec l'offre d'emploi que vous attendiez. Ce seront les offres d'emploi du mercredi qui arriveront directement depuis France Travail à Andernous-les-Bains. Mais si ce que vous recherchez, ce sont des invitations pour le festival ODP à Talence qui démarre, je vous le rappelle, la semaine prochaine, ah ben c'est sur Plage FM que ça se passe. Hein. C'est même plus précisément sur le Facebook Plage FM Radio. Allez-y maintenant, parce qu'on ne sait jamais, mais après, il sera peut-être trop tard. Et puis dans quelques instants, il y aura les prévisions météo.
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0: La matinée devrait se dérouler sous un ciel parsemé de nombreux nuages, mais offrant également de belles éclaircies. Cet après-midi, les éclaircies vont se faire beaucoup plus courtes. Du côté des températures, ce matin, 19 à 20 degrés. Ça ne va pas beaucoup bouger dans l'après-midi avec 21 à 22 degrés. Si vous allez à Bordeaux, vous retrouverez le même type de temps avec 20 degrés ce matin et 22 degrés cet après-midi. En ce qui concerne l'horaire des marées, la pleine mer est attendue tout à l'heure à 8 heures avec un coefficient de 68, la basse mer à 13h55, la pleine mer de nouveau à 20h15 avec un coefficient de 66. Je vous souhaite un excellent mercredi 3 juin. Aujourd'hui, ne manquez pas de célébrer Kevin et Gavin et de leur faire découvrir Plage FM.
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1: Le mercredi, il y a des offres d'emploi. Elles arrivent depuis France Travail avec Sybille. Bonjour Sybille, quelles sont les offres du jour?
2: Bonjour François, bonjour à tous. Alors c'est tout d'abord la commune d'Audenge qui recrute un animateur en CDI temps plein pour mettre en œuvre un projet éducatif de territoire qui place l'enfant au cœur d'un parcours éducatif cohérent. Et dans ce cadre, le service animation développe des actions périscolaires et extrascolaires qui favorisent l'épanouissement, la socialisation et la découverte des enfants. Donc l'animateur qui va être recruté, il contribuera directement à la mise en œuvre de ce projet éducatif et à la continuité éducative entre les temps scolaires et extrascolaires. Pour ce poste, le profil recherché, c'est une personne qui dispose impérativement du BAFA ou d'un diplôme équivalent, qui maîtrise la réglementation relative à l'accueil collectif des mineurs, qui a la capacité à concevoir et à formaliser des projets pédagogiques et des fiches activités, qui connaît les rythmes et les besoins des enfants, qui a animé déjà des groupes d'enfants de différents âges avec de la pédagogie et de la créativité. Bref, qui est très polyvalent, qui a aussi cette capacité à intervenir sur différents temps, le matin, en méridien, le soir, pendant les vacances, et qui a cette capacité d'adaptation aux contraintes de service et au public varié. Si cette offre vous intéresse, votre candidature, lettre de motivation et CV est à adresser directement à la mairie d'Audenge. Le magasin 3 Collections à Andernos recherche un vendeur expérimenté dans la vente de prêt-à-porter, idéalement masculin, pour accueillir et conseiller la clientèle jusqu'à l'encaissement. Vous gérerez également le réassort des rayons ainsi que l'entretien des locaux. Pour ce poste, une présentation et une élocution correcte sont exigées. C'est un contrat d'abord à temps partiel de juin à août, c'est-à-dire de 21h à 28h par semaine. Mais il y a possibilité de renouvellement de ce contrat à durée déterminée pour un candidat de valeur, et ça jusqu'en 2027. Et quand je parle de renouvellement, avec une évolution en responsabilité et jusqu'à l'autonomie de la gestion du magasin. Le Saint-Ferdinand, ce restaurant près du port d'Arcachon, a besoin de son chef de rang en CDI. Ça, c'est pour assurer la mise en place de la salle et de la terrasse avant le service, accueillir les clients avec professionnalisme et veiller à la satisfaction tout au long du repas, prendre les commandes et conseiller sur les spécialités de la mer, coordonner le service et gérer l'équipe des serveurs. Le profil recherché, c'est une personne qui a une expérience significative en restauration, notamment en tant que chef de rang, qui a d'excellentes compétences en communication et en service clientèle, qui connaît les produits de la mer et qui a un intérêt pour la gastronomie traditionnelle, qui a des capacités organisationnelles et de gestion d'équipe. Voilà ce que je peux vous dire sur cette offre, avec en prime un environnement de travail agréable, avec vue sur le port d'Arcachon. On reste à Arcachon avec un dernier poste en CDI de responsable d'hébergement à l'EHPAD La Villa Tchanquet. Cet établissement, il accueille 73 résidents dans un cadre bienveillant, sécurisé, respectueux, où la bientraitance est au cœur des priorités. Le responsable d'hébergement devra assurer la gestion et la supervision de l'établissement situé en plein cœur d'Arcachon. Son rôle est bien de piloter, coordonner l'ensemble du service hôtelier de l'établissement, de veiller à la qualité des services offerts et de maintenir un environnement accueillant, professionnel et conforme aux standards de l'EHPAD. Là, on attend de la personne qui sera recrutée qu'elle ait une formation en hôtellerie, restauration collective et management, une expérience significative sur un poste similaire, idéalement en EHPAD ou dans le secteur médico-social, des compétences avérées en management d'équipe, le sens de l'organisation et le sens du service de l'écoute et des qualités relationnelles, bien entendu.
1: Merci Sybille pour toutes ces offres. N'hésitez pas à aller réécouter cette rubrique sur plagefm.fr où vous aurez droit à des liens directs vers le site de France Travail. Demain, vous allez nous parler d'une manifestation. Le nom est attractif. Hein. Les Nocturnes de la Transmission, ça se déroulera à Audenge et nous allons tout savoir grâce à vous. À demain, Sybille.
2: À demain.
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0: Dansons, c'était Céline Dion, évidemment, sur Plage FM. Bon début de journée.
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0: Ah là, il y a un truc qui m'échappe. C'est... Attendez, je l'attrape, ça y est, ça ne m'échappe plus. C'est la deuxième heure du réveil bassin de Plage FM qui a débuté. Il y aura l'horoscope de Vincent dans une vingtaine de minutes. Et puis, on va prendre soin de vous. On va même, et je pèse mes mots, hein, ce matin, on va peut-être même vous sauver la vie grâce à Frédéric Trama. C'est le kiné officiel de Plage FM. Il va être question d'apnée du sommeil. Et moi, à titre personnel, j'en ai appris beaucoup en écoutant cette rubrique. Elle arrive dans une demi-heure. Mais avant cela, l'histoire bizarre mais vraie de ce mercredi matin, c'est l'histoire d'un type qui habite en Gironde et qu'il pensait, mais il le pensait en plus naïvement, hein, qu'il pourrait gagner ses invitations pour le festival ODP à Talence qui débute jeudi prochain sans participer au concours de Plage FM. Ah non, ouais. Il y en a qui doutent de rien. Direction le Facebook de Plage FM, Plage FM Radio. Et là, vous retrouverez toutes les explications pour gagner vos invitations pour le concert de Louane, de Ben Mazué et de Stiletto. Ce sera jeudi prochain. Enfin, jeudi en 8. Hein. C'est vrai qu'on n'est que mercredi. Il y aura également vendredi 12 juin, Yann Muller, Christophe May, Kalema et Louisa. Et alors là, ça finit en trombe le samedi 13 juin avec Jean-Louis Aubert, Skip the Use et Lilywood and the Prick. Vous voulez assister à une de ces soirées, ça se passe sur le Facebook Plage FM Radio. N'attendez pas. Dans quelques minutes, les prévisions météo et dès maintenant, Love Bites Back. Voici Lucent sur Plage FM.

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1: De nombreux nuages dans le ciel de notre matinée, mais quelques belles éclaircies qui devraient parvenir à percer. Cet après-midi, les éclaircies vont se faire beaucoup plus courtes. Du côté des températures, ce matin, 19 à 20 degrés. Cet après-midi, ça ne va pas beaucoup bouger avec 21 à 22 degrés. Si vous allez à Bordeaux, c'est le même type de temps avec 20 degrés ce matin et 22 degrés cet après-midi. En ce qui concerne l'horaire des marées, la basse mer est prévue à 13h55, la pleine mer à 20h15 avec un coefficient de 66. Je vous souhaite un excellent mercredi, nous sommes le 3 juin. Dans quelques minutes, l'horoscope de Vincent sur Plage FM.
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0: Victoria Cio, c'était Amour, Amore sur Plage FM. Dans quelques minutes, nous allons retrouver notre rubrique On prend soin de vous, où il est question d'un sujet qui a l'air banal comme ça, mais qui peut s'avérer très néfaste pour la santé. Cette rubrique va peut-être vous sauver la vie. Frédéric Trama, notre kiné, va nous parler d'apnée du sommeil dans quelques minutes, donc sur Plage FM. Voici l'horoscope de Vincent.
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2: Bonjour à tous, les béliers, vous passerez une excellente journée si vous vous montrez paternel et protecteur sans tomber pour autant dans la tyrannie et l'abus d'autorité. Taureau, journée glorieuse, incroyable, vous n'hésitez pas à clamer que la vie est merveilleuse et digne d'être vécue à deux. Gémeaux, vous ne pouvez plus vous permettre des retards, des hésitations, de la négligence ou de l'indifférence, il faut décider, trancher, agir. Cancer, vous éprouvez une confiance en vous bien plus vaste, davantage d'aisance en public, de liberté d'expression. Lion, vos inspirations spontanées vous porteront chance si vous les laissez s'exprimer. Les échanges sont très positifs et passionnants. Vierge, vous êtes en bonne forme physique, mais ne tirez quand même pas trop sur la corde. Balance, votre instinct est une valeur sûre qui n'élimine pas totalement les hésitations qui vous encombrent. Accordez-lui plus de confiance. Scorpion, votre routine quotidienne est source de plaisir et de satisfaction. Sagittaire, douter de vous est une erreur que vous ne ferez pas tout à fait spontanément, ce qui vous pousse positivement en avant. Capricorne, si vous souhaitez tirez votre épingle du jeu sans commettre d'erreur, affinez votre stratégie et montrez-vous diplomate. Les Verseaux, en quête de plaisir au sens large, vous serez d'humeur exquise et charmeuse, l'extraversion vous va si bien. Et enfin les Poissons, vous n'êtes pas d'humeur à faire des concessions en famille et risquez même de jeter de l'huile sur le feu, un clash est à redouter. Bonne journée à tous.
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1: Bonjour à toutes et tous, ici Frédéric Trama, kinésithérapeute à Lenton. Apnée du sommeil, des ronflements à de vrais dangers. Vous ronflez fort ? Vous vous réveillez fatigué, même après 8 heures de sommeil ? Vous êtes somnolent en journée ? Vous piquez facilement du nez ? Ce n'est peut-être pas qu'une simple fatigue, mais un syndrome d'apnée obstructive du sommeil. SAOS. Une pathologie sérieuse et trop souvent méconnue. De quoi s'agit-il ? Eh bien, il s'agit d'un syndrome qui va faire se fermer partiellement ou totalement durant le sommeil les voies respiratoires à cause notamment d'un relâchement excessif des muscles de la gorge. Cela va entraîner de micro-arrêts respiratoires, parfois jusqu'à des centaines de fois par nuit. Chaque arrêt peut même durer parfois plus de 10 secondes et provoquera une chute du taux d'oxygène dans le sang, suivi de micro-réveils, souvent inconscients. Les symptômes les plus fréquents sont les ronflements intenses et réguliers, une somnolence diurne, au volant, au travail, des réveils avec sensation d'étouffement, des céphalées matinales, une bouche sèche au réveil, des troubles de l'humeur, irritabilité, anxiété, dépression, des troubles de la concentration et de la mémoire. Chez l'enfant, une agitation nocturne, des troubles du comportement, voire de l'énurésie. Et souvent, l'entourage est le premier à s'en apercevoir. Pourquoi est-ce dangereux ? Eh bien parce qu'il fatigue le cœur, le cerveau et les artères. Il est ainsi associé à un risque multiplié par 2 à 3 d'hypertension artérielle résistante, une augmentation du risque d'AVC, d'infarctus et de diabète de type 2, des accidents de la route par somnolence, et à long terme, un déclin cognitif accéléré, parfois même un lien avec la maladie d'Alzheimer. Pourquoi faut-il donc absolument le diagnostiquer ? Parce que c'est souvent silencieux et pourtant traitable. Le diagnostic se fait par un enregistrement du sommeil. On parle de polysomnographie, souvent à domicile avec un appareil portable ou en laboratoire spécialisé. Le traitement le plus courant est ce que l'on appelle la PPC, la pression positive continue via un petit masque nasal pendant la nuit. Résultat, moins d'apnée, meilleur sommeil et baisse du risque cardiovasculaire et métabolique. Chez les formes légères, des orthèses dentaires ou une perte de poids peuvent suffire. En résumé, le syndrome d'apnée obstructive du sommeil touche un adulte sur 5 et reste malheureusement très sous-diagnostiqué. Il ne s'agit pas juste de ronflements, d'ailleurs certains ronfleurs n'ont pas d'apnée du sommeil, mais d'un véritable risque pour la santé générale et cérébrale. Si vous ou un proche avez ces signes, vivez une fatigue inexpliquée, parlez-en à votre médecin. C'était Frédéric Trama, kinésithérapeute à Lenton. Je vous retrouve la prochaine fois pour vous parler des jambes lourdes.
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0: crash, enfin carton, hein, pas le fait de cracher, le fait de se cracher quoi. Bon bref, c'était Joseph Kamel sur Plage FM. Alors il y a un copain qui m'a dit le mercredi, de toute façon on peut pas faire le marché. Non mais tu vis sur quelle planète, Bobby, hein? C'est bien sûr qu'on peut faire le marché le mercredi, place du 14 juillet à Andernos-les-Bains, sur le parking de la gare de Gujan à Gujan-Mestras, place des Marquises à Arcachon, en face de l'église à la Teste de Buch. D'où tu peux pas faire ton marché le mercredi, hein? Le mercredi même, en allant sur le Facebook Plage FM Radio, tu peux gagner tes invitations pour le festival ODP qui commence jeudi en 8. Ah, vous voyez, on peut en faire des choses hein, le mercredi, faut pas croire hein, comme ça. On peut même retrouver les prévisions météo, c'est dans quelques minutes sur Plage FM.
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0: De nombreux nuages dans le ciel de notre matinée, mais quelques belles éclaircies qui devraient parvenir à percer. Cet après-midi, les éclaircies vont se faire beaucoup plus courtes. Du côté des températures, c'est plutôt homogène aujourd'hui, avec 19 à 20 degrés ce matin et 21 à 22 degrés cet après-midi. Si vous allez à Bordeaux, vous retrouverez le même type de temps, avec 20 degrés dans la matinée et 22 degrés l'après-midi. En ce qui concerne l'horaire des marées, la basse mer est attendue à 13h55, la pleine mer à 20h15 avec un coefficient de 66. Je vous souhaite un excellent mercredi 3 juin. Aujourd'hui, ne manquez pas de célébrer Kevin et Gavin et de leur faire découvrir Plage FM.
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1: Cowgirl moderne, c'était Héloïse sur Plage FM. Héloïse, elle a trouvé son créneau avec la musique country en français et je trouve que c'est drôlement bien senti. Ah, c'est déjà, mais ça je l'avais pas senti moi par contre. C'est déjà la fin de ce réveil bassin du mercredi. Bah, heureusement qu'il y a celui de demain, hein, parce que sinon je me sentirais un petit peu frustré. Donc rendez-vous demain entre 7h et 9h, vous venez quand vous voulez, hein, comme d'hab, c'est Plage FM, c'est le réveil bassin, donc c'est la bonne franquette, hein, c'est tranquillou bilou. D'ailleurs, tiens, je crois que Joël Confoulant a un mot du bassin à nous dire. Bah, il le dira tout à l'heure à 9h15. Et puis moi, quand même, je ne vais pas vous laisser partir comme ça. 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Et pour gagner vos invitations, il faut aller donc sur le Facebook Plage FM Radio. 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Et les invitations, elles sont pour vous s'il faut. Bah oui. Alors je vais vous donner un petit tuyau. Si vous n'avez pas liké, comme on dit, la page Plage FM Radio, déjà, vous avez beaucoup moins de chances de les gagner, les invitations. 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Si vous voulez y aller pour ne pas les gagner, vous pouvez. Hein. Comme d'habitude, je ne vous laisse pas partir les oreilles vides. D'abord, je vous précise. Non, mais je fais tout à l'envers, moi, ce matin. Ce serait bien un café, s'il vous plaît, pour le studio. Un café. Là, ici, moi, c'est moi. Non, elle est partie. C'est pas grave. J'irai le chercher moi-même. Donc, je disais, il y aura Plage Ciné, là, dans quelques minutes, avec mon clone François. Et vous allez connaître tous les films à l'affiche du cinéma, la Dolce Vita, à Andernos-les-Bains. Et donc, maintenant, je peux vous dire que je ne vous laisse pas partir les oreilles vides. Non, il y a une nouveauté à mettre dedans. Une grosse nouveauté, quand même. Le retour de Tom Gregory, voici How It Was Before. Belle journée sur la plage.

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1: À l'affiche cette semaine, La Bataille de Gaulle, L'Âge de Fer, un thriller historique de Antonin Baudry avec Simon Abkarian, Simon Russell Beale et Florian Le Sieur. Juin 1940, la France s'effondre et signe l'armistice. Au milieu du chaos, un homme refuse de céder. Seul contre tous, ce général inconnu s'échappe vers Londres pour sauver ce qu'il reste d'un rêve, la liberté. Également à l'affiche, Scary Movie, une comédie d'épouvante de Michael Tides avec Marlon Wayans, Sean Wayans et Anna Faris. 26 ans après avoir échappé à un tueur masqué étrangement familier, Ghostface, les héros emblématiques de la saga sont de nouveau dans la ligne de mire du meurtrier et aucune franchise de films d'horreur n'est à l'abri. Toujours à l'affiche, L'Objet du délit, une comédie dramatique de Agnès Jaoui. Chao, un film d'animation fantastique de Yasuhiro Aoki. Mata, un thriller de Rachel Lang. Cocotte, un drame de Georgie Palfi. Star Wars, The Mandalorian and Grogu, un film de science-fiction de Jon Favreau. Autofiction, une comédie dramatique de Pedro Almodovar. La Vénus électrique, une comédie romantique de Pierre Salvadori. L'Abandon, un drame de Vincent Garinc. Histoire parallèle, un drame de Asghar Farhadi. L'être aimé, un drame de Rodrigo Sorogoyen. Pour le plaisir, une comédie de Rim Kérissi. Et Michael, un biopic musical de Antoine Fuqua. Je vous souhaite d'excellents moments dans les salles obscures.
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2: Captage. Quand les huîtres libèrent leurs milliards de larves ciliées, elles doivent rapidement trouver un support de développement de leurs coquilles protectrices, du carbonate de calcium, des prédateurs. Les ostréiculteurs les captent en leur offrant des supports ad hoc, tuiles chaulées, tubes et coupelles en plastique, grâce auxquels ils peuvent les détroquer. Selon les années, 200 naissins par tuile seraient favorables.
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1: Nous allons parler d'un événement qui revient chaque année et dont Plage FM est fièrement partenaire. Il s'agit du Zikosson Music Festival. Il va se dérouler dans quasiment tout pile

0: un mois, les 4 et 5 juillet prochains, du côté d'Andernos, sur la plaine des sports. Pour nous en parler, avec nous, le président de l'association Zikoson, Patrice Pellerin. Bonjour Patrice.
1: Bonjour François.
0: Que va-t-il se passer les 4 et 5 juillet prochains? Racontez-nous tout.
1: Eh bien écoutez, on a la chance de, j'espère qu'il fera beau d'abord, avant tout, prions pour ça, de faire la 3e édition du Zikoson Music Festival. Vu le succès des années précédentes, on est passé à 2 jours. La précédente avait une journée. Et on va retrouver 31 groupes et artistes de l'association, car l'association compte aujourd'hui 160 membres. Et surtout, nous accueillons le samedi soir 4 juillet un groupe que j'espérais depuis longtemps, non homologué, qui est un tribut de Jean-Jacques Goldman, qui tourne un peu partout en Europe et dont le chanteur n'est autre que Mathieu Hucol, qui est le professeur de musique du collège d'Andernos. Mais en ce qui nous concerne, on va pouvoir montrer tout le talent et l'étendue des talents des groupes de Zikoson, puisque de midi à 22h sur les 2 jours, bah, je vous dis, on va passer 31 groupes et artistes solo, ce qui représente quand même un beau panel de ce qui se fait sur la culture locale du bassin nord.
0: Ah oui, un tel plateau, ça n'existe pas, hein, nulle part ailleurs.
1: Hein. Non, j'en ai pas vu.
0: Comment ça va se passer? Parce que 31 groupes sur 2 jours, ça fait quand même beaucoup. Ils vont venir pour 2 titres, 3 titres?
1: Non, beaucoup plus que ça, 40 minutes chacun.
0: Ah ouais?
1: En fait, on a mis en place une logistique qui est purement une logistique de festival, hein, on ne l'a pas inventé, c'est-à-dire 2 scènes. Pendant qu'une scène joue, l'autre se prépare et ça s'enchaîne. Et avec le soutien de la mairie qui nous met à disposition une belle logistique, bon, nous, on s'occupe du reste, des sonos, de machin et tout ça, ça permet d'avoir une continuité sans jamais d'arrêt. La plaine des sports est en accès libre, vous pouvez venir. On gère une buvette sur laquelle vous serez les bienvenus pour consommer et nous faire un peu de monnaie dans nos caisses. Et il y a aussi de la restauration, mais cette année, la restauration, on a un peu changé les règles du jeu. On a décidé de s'associer avec une excellente association andernosienne qui gère ça très bien. Je parle de la SPTT qu'on retrouve sur le forum des assos, sur plein d'activités. C'est vraiment des pros de la restauration festive.
0: Pour terminer, je voudrais rapidement que vous nous parliez de Zikoson, de son évolution, de votre association, de comment la rejoindre par exemple.
1: Alors, l'association est née il y a 23 ans, hein, si je ne me trompe. Elle a eu du mal au début et quand j'ai pris la présidence il y a 3 ans, on était 80. Et je ne sais pas quel est le phénomène qui attire autant de monde, mais on est passé à 160. L'association tourne autour de 3 salles de répétition qui chauffent tous les jours en ce moment, ça c'est clair. Comment rejoindre l'association? C'est très simple, il faut en général jouer d'un instrument, hein. C'est quand même l'idée. Mais on fait depuis 1 an et demi des apéros musicaux tous les mois, ce qui permet aux nouveaux adhérents de se présenter entre eux, etc. Et je vois des groupes se former au fur et à mesure des rencontres, ce qui est très très bien. Il y a une grosse bienveillance entre tous les adhérents et donc un nouveau qui arrive en général est très bien reçu. Il s'essaie souvent dans 2-3 groupes, puis il trouve le groupe qui lui va bien et ça marche très bien. Bah, pour 70 euros par an, vous avez une salle de répétition tout équipée, très confortable, bien équipée, à disposition. Et croyez-moi, c'est pas le prix qu'on trouve dans les répétitions ailleurs.
0: Alors, ne restez pas à faire de la musique dans votre coin. Allez en faire avec d'autres qui partagent votre passion grâce à l'association Zikoson. Et puis, vous retrouverez vous-même pour la 4e édition du Zikoson Music Festival l'année prochaine. Mais ne mettons pas la charrue avant les bœufs. D'abord...
1: Non, parce que s'il y a encore plus de nouveaux, on va être obligé de le faire sur 1 semaine et là, ça va être compliqué.
0: Eh ben, mais pourquoi pas une semaine de musique? Moi, j'attends, hein. Franchement,
1: marathon, moi, je dis pas non plus, hein.
0: Un festival marathon, ce serait super. Mais bon, le prochain rendez-vous, ce seront les 4 et 5 juillet prochains, donc à la Plaine des Sports d'Andernos. Et évidemment, nous allons vous en reparler sur Plage FM. Patrice Pellerin, merci beaucoup. Je rappelle que vous êtes le président de l'association Zikoson. À très bientôt.
1: À très bientôt, merci.
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2: Bonjour, c'est Camille. Aujourd'hui, j'aimerais vous parler, à vous parents et ados, d'un outil puissant mais parfois sous-estimé, le feedback. Le feedback ou retour d'information, ce n'est pas juste une critique ou un compliment. Quand il est bien formulé, il aide à progresser, à prendre confiance et à mieux cerner ses points forts comme ses axes d'amélioration. Les mots des parents construisent ou découragent. Ce que votre ado entend chaque jour façonne l'image qu'il se fait de lui-même. Alors, comment bien se parler, mieux se comprendre et transformer les retours d'un adulte en véritable coup de pouce plutôt qu'en pression? C'est ce qu'on va explorer ensemble. Au lieu de dire « tu dois mieux travailler », essayez plutôt « j'ai vu que tu as fait des efforts pour t'organiser cette semaine, c'est super ». Peut-être que tu pourrais aussi préparer ton sac la veille pour être encore plus serein le matin. Ce type de message valorise les progrès tout en proposant une piste concrète. Ce qui motive vraiment un adolescent, ce sont les efforts et les stratégies qui comptent, pas seulement le résultat. Toi, tu as parfois l'impression d'entendre toujours les mêmes reproches? Tu n'es jamais concentré, tu es toujours sur ton téléphone, tu ne fais pas assez d'efforts. Ça peut donner envie de tout lâcher, mais essaie d'entendre le fond du message. Il s'inquiète pour moi, il voit mon potentiel. Et tu peux aussi dire à l'adulte « j'ai besoin que tu me dises ce que j'ai bien fait, pas juste ce qui ne va pas ». Les adultes ne savent pas toujours comment s'y prendre. Aide-les à mieux communiquer avec toi. Par exemple, après un exposé ou un devoir, pose la question « qu'est-ce que j'ai bien fait ? Qu'est-ce que je pourrais améliorer ?» Cela montre que tu es acteur de tes progrès et t'aide à voir tes réussites. Un autre exemple. Si tu as eu une note moyenne en maths, entendre « tu dois mieux faire » peut te décourager. Mais si ton parent te dit « je vois que tu as compris la première partie, c'est déjà un progrès ». Pour la suite, on peut revoir ensemble les exercices difficiles si tu veux. Tu te sens encouragé et accompagné. Rappelle-toi, le feedback, ce n'est pas un jugement, c'est une aide pour avancer. Prends ce qui te fait progresser, pose des questions et ose dire ce dont tu as besoin. En résumé, le feedback, c'est un vrai carburant pour la confiance et la réussite, à condition qu'il soit bienveillant et constructif. Parents, osez encourager et guider avec des exemples concrets. Et toi, sois acteur de tes progrès en demandant et en accueillant ces retours. Je vous en dis plus la prochaine fois sur comment être en lien avec vos enfants. D'ici là, retenez ceci, chaque enfant est unique et il a besoin de vous pour révéler tout son potentiel. Si vous avez des questions ou souhaitez un accompagnement personnalisé, contactez-moi. À très bientôt. C'était Camille Gandoubert de Camille Coaching Andernos.
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1: Salut, aujourd'hui un petit gazpacho avec ses chaleurs, ça fait toujours du bien d'avoir un petit peu de fraîcheur. Donc moi le gazpacho, je le prépare à l'avance, du coup il faut compter quand même 5 heures pour préparer un gazpacho. Parce qu'on va couper des tomates, des concombres, des oignons, un petit peu de poivron rouge. Et dedans je vais y mettre des tranches de pain de mie, donc pour justement absorber tout le jus des fruits qui vont donner tout cet aromate en fait au gazpacho. Donc tous les fruits coupés en morceaux dans un saladier. Vous recouvrez d'eau avec quelques feuilles de basilic. Alors moi, ma petite astuce pour tout ça, donc vous laissez 5 heures au réfrigérateur, vous le sortez du réfrigérateur, vous le mixez le maximum de temps, bien mixé, que ça soit vraiment très lisse. Une fois que c'est mixé, ma petite astuce aujourd'hui, ça va être, vous mettez un petit peu de vinaigre balsamique, ça va relever un petit peu le gazpacho, un tout petit peu pour l'assaisonnement de sel, mais de sel de céleri. On reste sur les gazpachos, c'est un gazpacho de légumes sur le légume. Un petit peu de tabasco pour donner un côté un petit peu pimenté. Et moi, ce que j'aime bien faire, donc je cuis des œufs durs, je les écrase à la fourchette, je mélange avec des petits copeaux de parmesan et je viens verser le gazpacho sur ces œufs durs et sur ce mélange de parmesan. Une entrée fraîche et agréable. Bonne dégustation.
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2: À l'affiche cette semaine, La Bataille de Gaulle, L'Âge de Fer, un thriller historique de Antonin Baudry avec Simon Abkarian, Simon Russell Beale et Florian Le Sieur. Juin 1940, la France s'effondre et signe l'armistice. Au milieu du chaos, un homme refuse de céder. Seul contre tous, ce général inconnu s'échappe vers Londres pour sauver ce qu'il reste d'un rêve, la liberté. Également à l'affiche, Scary Movie, une comédie d'épouvante de Michael Tides avec Marlon Wayans, Sean Wayans et Anna Faris. 26 ans après avoir échappé à un tueur masqué étrangement familier, Ghostface, les héros emblématiques de la saga sont de nouveau dans la ligne de mire du meurtrier et aucune franchise de films d'horreur n'est à l'abri. Toujours à l'affiche, L'Objet du délit, une comédie dramatique de Agnès Jaoui. Chao, un film d'animation fantastique de Yasuhiro Aoki. Mata, un thriller de Rachel Lang. Cocotte, un drame de Georgi Palfi. Star Wars, The Mandalorian and Grogu, un film de science-fiction de Jon Favreau. Autofiction, une comédie dramatique de Pedro Almodovar. La Vénus électrique, une comédie romantique de Pierre Salvadori. L'Abandon, un drame de Vincent Garinque. Histoire parallèle, un drame de Asghar Farhadi. L'être aimé, un drame de Rodrigo Sorogoyen. Pour le plaisir, une comédie de Rim Kérissi. Et Michael, un biopic musical de Antoine Fuqua. Je vous souhaite d'excellents moments dans les salles obscures.
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1: Le mercredi, il y a des offres d'emploi. Elles arrivent depuis France Travail avec Sybille. Bonjour Sybille, quelles sont les offres du jour?
2: Bonjour François, bonjour à tous. Alors c'est tout d'abord la commune d'Audenge qui recrute un animateur en CDI temps plein pour mettre en œuvre un projet éducatif de territoire qui

0: place l'enfant au cœur d'un parcours éducatif cohérent. Et dans ce cadre, le service animation développe des actions périscolaires et extrascolaires qui favorisent l'épanouissement, la socialisation et la découverte des enfants. Donc l'animateur qui va être recruté, il contribuera directement à la mise en œuvre de ce projet éducatif et à la continuité éducative entre les temps scolaires et extrascolaires. Pour ce poste, le profil recherché, c'est une personne qui dispose impérativement du BAFA ou d'un diplôme équivalent, qui maîtrise la réglementation relative à l'accueil collectif des mineurs, qui a la capacité à concevoir et à formaliser des projets pédagogiques et des fiches activités, qui connaît les rythmes et les besoins des enfants, qui a animé déjà des groupes d'enfants de différents âges avec de la pédagogie et de la créativité. Bref, qui est très polyvalent, qui a aussi cette capacité à intervenir sur différents temps, le matin, en méridien, le soir, pendant les vacances, et qui a cette capacité d'adaptation aux contraintes de service et au public varié. Si cette offre vous intéresse, votre candidature, lettre de motivation et CV est à adresser directement à la mairie d'Audenge. Le magasin 3 Collections à Andernos recherche un vendeur expérimenté dans la vente de prêt-à-porter, idéalement masculin, pour accueillir et conseiller la clientèle jusqu'à l'encaissement. Vous gérerez également le réassort des rayons ainsi que l'entretien des locaux. Pour ce poste, une présentation et une élocution correctes sont exigées. C'est un contrat d'abord à temps partiel de juin à août, c'est-à-dire de 21h à 28h par semaine. Mais il y a possibilité de renouvellement de ce contrat à durée déterminée pour un candidat de valeur, et ça jusqu'en 2027. Et quand je parle de renouvellement, avec une évolution en responsabilité et jusqu'à l'autonomie de la gestion du magasin. Le Saint-Ferdinand, ce restaurant près du port d'Arcachon, a besoin de son chef de rang en CDI. Ça, c'est pour assurer la mise en place de la salle et de la terrasse avant le service, accueillir les clients avec professionnalisme et veiller à la satisfaction tout au long du repas, prendre les commandes et conseiller sur les spécialités de la mer, coordonner le service et gérer l'équipe des serveurs. Le profil recherché, c'est une personne qui a une expérience significative en restauration, notamment en tant que chef de rang, qui a d'excellentes compétences en communication et en service clientèle, qui connaît les produits de la mer et qui a un intérêt pour la gastronomie traditionnelle, qui a des capacités organisationnelles et de gestion d'équipe. Voilà ce que je peux vous dire sur cette offre, avec en prime un environnement de travail agréable avec vue sur le port d'Arcachon. On reste à Arcachon avec un dernier poste en CDI de responsable d'hébergement à l'EHPAD La Villa Tchanquet. Cet établissement, il accueille 73 résidents dans un cadre bienveillant, sécurisé, respectueux, où la bientraitance est au cœur des priorités. Le responsable d'hébergement devra assurer la gestion et la supervision de l'établissement situé en plein cœur d'Arcachon. Son rôle est bien de piloter, coordonner l'ensemble du service hôtelier de l'établissement, de veiller à la qualité des services offerts et de maintenir un environnement accueillant, professionnel et conforme aux standards de l'EHPAD. Là, on attend de la personne qui sera recrutée qu'elle ait une formation en hôtellerie, restauration collective et management, une expérience significative sur un poste similaire, idéalement en EHPAD ou dans le secteur médico-social, des compétences avérées en management d'équipe, le sens de l'organisation et le sens du service de l'écoute et des qualités relationnelles, bien entendu.
1: Merci Sybille pour toutes ces offres. N'hésitez pas à aller réécouter cette rubrique sur plagefm.fr où vous aurez droit à des liens directs vers le site de France Travail. Demain, vous allez nous parler d'une manifestation. Le nom est attractif, hein. Les Nocturnes de la Transmission, ça se déroulera à Audenge et nous allons tout savoir grâce à vous. À demain, Sybille.
0: À demain.
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1: Bonjour, c'est Camille. Aujourd'hui, j'aimerais vous parler à vous parents et ados d'un outil puissant mais parfois sous-estimé, le feedback. Le feedback ou retour d'information, ce n'est pas juste une critique ou un compliment. Quand il est bien formulé, il aide à progresser, à prendre confiance et à mieux cerner ses points forts comme ses axes d'amélioration. Les mots des parents construisent ou découragent. Ce que votre ado entend chaque jour façonne l'image qu'il se fait de lui-même. Alors, comment bien se parler, mieux se comprendre et transformer les retours d'un adulte en véritable coup de pouce plutôt qu'en pression? C'est ce qu'on va explorer ensemble. Au lieu de dire « tu dois mieux travailler », essayez plutôt « j'ai vu que tu as fait des efforts pour t'organiser cette semaine, c'est super ». Peut-être que tu pourrais aussi préparer ton sac la veille pour être encore plus serein le matin. Ce type de message valorise les progrès tout en proposant une piste concrète. Ce qui motive vraiment un adolescent, ce sont les efforts et les stratégies qui comptent, pas seulement le résultat. Toi, tu as parfois l'impression d'entendre toujours les mêmes reproches? Tu n'es jamais concentré, tu es toujours sur ton téléphone, tu ne fais pas assez d'efforts. Ça peut donner envie de tout lâcher, mais essaie d'entendre le fond du message. Il s'inquiète pour moi, il voit mon potentiel. Et tu peux aussi dire à l'adulte, j'ai besoin que tu me dises ce que j'ai bien fait, pas juste ce qui ne va pas. Les adultes ne savent pas toujours comment s'y prendre. Aide-les à mieux communiquer avec toi. Par exemple, après un exposé ou un devoir, pose la question. Qu'est-ce que j'ai bien fait? Qu'est-ce que je pourrais améliorer? Cela montre que tu es acteur de tes progrès et t'aide à voir tes réussites. Un autre exemple. Si tu as eu une note moyenne en maths, entendre « tu dois mieux faire » peut te décourager. Mais si ton parent te dit « je vois que tu as compris la première partie, c'est déjà un progrès ». Pour la suite, on peut revoir ensemble les exercices difficiles si tu veux. Tu te sens encouragé et accompagné. Rappelle-toi, le feedback, ce n'est pas un jugement, c'est une aide pour avancer. Prends ce qui te fait progresser, pose des questions et ose dire ce dont tu as besoin. En résumé, le feedback, c'est un vrai carburant pour la confiance et la réussite, à condition qu'il soit bienveillant et constructif. Parents, osez encourager et guider avec des exemples concrets. Et toi, sois acteur de tes progrès en demandant et en accueillant ces retours. Je vous en dis plus la prochaine fois sur comment être en lien avec vos enfants. D'ici là, retenez ceci, chaque enfant est unique et il a besoin de vous pour révéler tout son potentiel. Si vous avez des questions ou souhaitez un accompagnement personnalisé, contactez-moi. À très bientôt. C'était Camille Gandoubert de Camille Coaching Andernos.
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Oserons-nous dire à nos enfants que nous sommes restés à côté ? Ou vaudra-t-il mieux faire semblant pour ne pas trop les décourager ?

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2: Captage. Quand les huîtres libèrent leurs milliards de larves ciliées, elles doivent rapidement trouver un support de développement de leurs coquilles protectrices, du carbonate de calcium, des prédateurs. Les ostréiculteurs les captent en leur offrant des supports ad hoc, tuiles chaulées, tubes et coupelles en plastique, grâce auxquels ils peuvent les détroquer. Selon les années, 200 naissins par tuile seraient favorables.
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1: À l'affiche cette semaine, La Bataille de Gaulle, L'Âge de Fer, un thriller historique de Antonin Baudry avec Simon Abkarian, Simon Russell Beale et Florian Le Sieur. Juin 1940, la France s'effondre et signe l'armistice. Au milieu du chaos, un homme refuse de céder. Seul contre tous, ce général inconnu s'échappe vers Londres pour sauver ce qu'il reste d'un rêve, la liberté. Également à l'affiche, Scary Movie, une comédie d'épouvante de Michael Tides avec Marlon Wayans, Sean Wayans et Anna Faris. 26 ans après avoir échappé à un tueur masqué étrangement familier, Ghostface, les héros emblématiques de la saga sont de nouveau dans la ligne de mire du meurtrier et aucune franchise de films d'horreur n'est à l'abri. Toujours à l'affiche, L'Objet du délit, une comédie dramatique de Agnès Jaoui. Chao, un film d'animation fantastique de Yasuhiro Aoki. Mata, un thriller de Rachel Lang. Cocotte, un drame de Georgie Palfi. Star Wars, The Mandalorian and Grogu, un film de science-fiction de Jon Favreau. Autofiction, une comédie dramatique de Pedro Almodovar. La Vénus électrique, une comédie romantique de Pierre Salvadori. L'Abandon, un drame de Vincent Garinc. Histoire parallèle, un drame de Asghar Farhadi. L'être aimé, un drame de Rodrigo Sorogoyen. Pour le plaisir, une comédie de Rim Kérissi. Et Michael, un biopic musical de Antoine Fuqua. Je vous souhaite d'excellents moments dans les salles obscures.
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1: Bonjour, c'est Camille. Aujourd'hui, j'aimerais vous parler à vous parents et ados d'un outil puissant mais parfois sous-estimé, le feedback. Le feedback ou retour d'information, ce n'est pas juste une critique ou un compliment. Quand il est bien formulé, il aide à progresser, à prendre confiance et à mieux cerner ses points forts comme ses axes d'amélioration. Les mots des parents construisent ou découragent. Ce que votre ado entend chaque jour façonne l'image qu'il se fait de lui-même. Alors, comment bien se parler, mieux se comprendre et transformer les retours d'un adulte en véritable coup de pouce plutôt qu'en pression? C'est ce qu'on va explorer ensemble. Au lieu de dire « tu dois mieux travailler », essayez plutôt « j'ai vu que tu as fait des efforts pour t'organiser cette semaine, c'est super ». Peut-être que tu pourrais aussi préparer ton sac la veille pour être encore plus serein le matin. Ce type de message valorise les progrès tout en proposant une piste concrète. Ce qui motive vraiment un adolescent, ce sont les efforts et les stratégies qui comptent, pas seulement le résultat. Toi, tu as parfois l'impression d'entendre toujours les mêmes reproches ? Tu n'es jamais concentré, tu es toujours sur ton téléphone, tu ne fais pas assez d'efforts. Ça peut donner envie de tout lâcher, mais essaie d'entendre le fond du message. Il s'inquiète pour moi, il voit mon potentiel. Et tu peux aussi dire à l'adulte, j'ai besoin que tu me dises ce que j'ai bien fait, pas juste ce qui ne va pas. Les adultes ne savent pas toujours comment s'y prendre. Aide-les à mieux communiquer avec toi. Par exemple, après un exposé ou un devoir, pose la question. Qu'est-ce que j'ai bien fait? Qu'est-ce que je pourrais améliorer? Cela montre que tu es acteur de tes progrès et t'aide à voir tes réussites. Un autre exemple. Si tu as eu une note moyenne en maths, entendre « tu dois mieux faire » peut te décourager. Mais si ton parent te dit « je vois que tu as compris la première partie, c'est déjà un progrès ». Pour la suite, on peut revoir ensemble les exercices difficiles si tu veux. Tu te sens encouragé et accompagné. Rappelle-toi, le feedback, ce n'est pas un jugement, c'est une aide pour avancer. Prends ce qui te fait progresser, pose des questions et ose dire ce dont tu as besoin. En résumé, le feedback, c'est un vrai carburant pour la confiance et la réussite, à condition qu'il soit bienveillant et constructif. Parents, osez encourager et guider avec des exemples concrets. Et toi, sois acteur de tes progrès en demandant et en accueillant ces retours. Je vous en dis plus la prochaine fois sur comment être en lien avec vos enfants. D'ici là, retenez ceci, chaque enfant est unique et il a besoin de vous pour révéler tout son potentiel. Si vous avez des questions ou souhaitez un accompagnement personnalisé, contactez-moi. À très bientôt. C'était Camille Gandaubert de Camille Coaching Andernos.
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1: Nous allons parler d'un événement qui revient chaque année et dont Plage FM est fièrement partenaire. Il s'agit du Zikosson Music Festival. Il va se dérouler dans quasiment tout pile un mois, les 4 et 5 juillet prochains, du côté d'Andernos, sur la plaine des sports. Pour nous en parler, avec nous, le président de l'association Zikosson, Patrice Pellerin. Bonjour Patrice.
2: Bonjour François.
1: Que va-t-il se passer les 4 et 5 juillet prochains? Racontez-nous tout.
2: Eh bien écoutez, on a la chance de, j'espère qu'il fera beau d'abord, avant tout, prions pour ça, de faire la 3e édition du Zikosson Music Festival. Vu le succès des années précédentes, on est passé à 2 jours, la précédente avait une journée, et on va retrouver 31 groupes et artistes de l'association, car l'association compte aujourd'hui 160 membres, et surtout, nous accueillons le samedi soir 4 juillet, un groupe que j'espérais depuis longtemps, non homologué, qui est un tribut de Jean-Jacques Goldman, qui tourne un peu partout en Europe, et dont le chanteur n'est autre que Mathieu Hucol, qui est le professeur de musique du collège d'Andernos. Mais en ce qui nous concerne, on va pouvoir montrer tout le talent et l'étendue des talents des groupes de Zikosson, puisque de midi à 22h sur les 2 jours, bah, je vous dis, on va passer 31 groupes et artistes solo, ce qui représente quand même un beau panel de ce qui se fait sur la culture locale du bassin nord.
1: Ah oui, un tel plateau, ça n'existe pas, nulle part ailleurs. Hein.
2: Non, j'en ai pas vu.
1: Comment ça va se passer? Parce que 31 groupes sur 2 jours, ça fait quand même beaucoup. Ils vont venir pour 2 titres, 3 titres?
2: Non, beaucoup plus que ça, 40 minutes chacun.
1: Ah ouais?
2: En fait, on a mis en place une logistique qui est purement une logistique de festival, hein, on l'a pas inventé, c'est-à-dire 2 scènes. Pendant qu'une scène joue, l'autre se prépare et ça s'enchaîne. Et avec le soutien de la mairie qui nous met à disposition une belle logistique, bon, nous, on s'occupe du reste, des sonos, de machin et tout ça, ça permet d'avoir une continuité sans jamais d'arrêt. La plaine des sports est en accès libre, vous pouvez venir. On gère une buvette sur laquelle vous serez les bienvenus pour consommer et nous faire un peu de monnaie dans nos caisses. Et il y a aussi de la restauration, mais cette année, la restauration, on a un peu changé les règles du jeu. On a décidé de s'associer avec une excellente association andernosienne qui gère ça très bien. Je parle de la SPTT qu'on retrouve sur le forum des assos, sur plein d'activités. C'est vraiment des pros de la restauration festive.
1: Pour terminer, je voudrais rapidement que vous nous parliez de Zikosson, de son évolution, de votre association, de comment la rejoindre par exemple.
2: Alors, l'association est née il y a 23 ans, hein, si je me trompe. Elle a eu du mal au début et quand j'ai pris la présidence il y a 3 ans, on était 80. Et je ne sais pas quel est le phénomène qui attire autant de monde, mais on est passé à 160. L'association tourne autour de 3 salles de répétition qui chauffent tous les jours en ce moment, ça c'est clair. Comment rejoindre l'association? C'est très simple, il faut en général jouer d'un instrument, hein, c'est quand même l'idée.

0: on fait depuis un an et demi des apéros musicaux tous les mois, ce qui permet aux nouveaux adhérents de se présenter entre eux, etc. Et je vois des groupes se former au fur et à mesure des rencontres, ce qui est très très bien. Il y a une grosse bienveillance entre tous les adhérents, et donc un nouveau qui arrive en général est très bien reçu. Il s'essaie souvent dans 2-3 groupes, puis il trouve le groupe qui lui va bien et ça marche très bien. Bah, pour 70€ par an, vous avez une salle de répétition tout équipée, très confortable, bien équipée, à disposition. Et croyez-moi, c'est pas le prix qu'on trouve dans les répétitions ailleurs.
1: Alors, ne restez pas à faire de la musique dans votre coin. Allez en faire avec d'autres qui partagent votre passion grâce à l'association Zikoson. Et puis, vous retrouverez vous-même pour la 4e édition du Zikoson Music Festival l'année prochaine. Mais ne mettons pas la charrue avant les bœufs. D'abord...
0: Non, parce que s'il y a encore plus de nouveaux, on va être obligé de le faire sur une semaine et là, ça va être compliqué.
1: Eh ben, mais pourquoi pas une semaine de musique. Moi j'attends. Hein. Franchement, marathon.
0: Moi, je dis pas non plus. Hein.
1: Un festival marathon, ce serait super. Mais bon, le prochain rendez-vous, ce seront les 4 et 5 juillet prochains, donc à la Plaine des Sports d'Andernos. Et évidemment, nous allons vous en reparler sur Plage FM. Patrice Pellerin, merci beaucoup. Je rappelle que vous êtes le président de l'association Zikoson. À très bientôt.
0: À très bientôt, merci.
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1: Le ciel est couvert ce soir avec un risque d'averse cette nuit. Demain, le ciel devrait rester couvert tout au long de la journée avec un faible risque d'averse dans la matinée et des averses dans l'après-midi. En ce qui concerne les températures, ça va rester très homogène avec 17 à 18 degrés demain matin et 18 à 19 degrés demain après-midi. Si vous allez à Bordeaux, ce sera le même type de temps demain avec 18 degrés dans la matinée et dans l'après-midi. En ce qui concerne l'horaire des marées, la pleine mer est prévue à 20h15 avec un coefficient de 66. La basse mer cette nuit à 2h20. La pleine mer demain matin à 8h35 avec un coefficient de 64. La basse mer à 14h30. Excellent début de soirée à l'écoute de Plage FM.
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1: Le ciel est couvert ce soir avec un risque d'averse cette nuit. Demain, le ciel devrait rester couvert tout au long de la journée avec un faible risque d'averse dans la matinée et des averses dans l'après-midi. En ce qui concerne les températures, ça va rester très homogène avec 17 à 18 degrés demain matin et 18 à 19 degrés demain après-midi. Si vous allez à Bordeaux, ce sera le même type de temps demain avec 18 degrés dans la matinée et dans l'après-midi. En ce qui concerne l'horaire des marées, la pleine mer est prévue à 20h15 avec un coefficient de 66. La basse mer cette nuit à 2h20. La pleine mer demain matin à 8h35 avec un coefficient de 64. La basse mer à 14h30. Excellent début de soirée à l'écoute de Plage FM.
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1: Le mercredi, il y a des offres d'emploi. Elles arrivent depuis France Travail avec Sybille. Bonjour Sybille, quelles sont les offres du jour?
2: Bonjour François, bonjour à tous. Alors, c'est tout d'abord la commune d'Audenge qui recrute un animateur en CDI temps plein pour mettre en œuvre un projet éducatif de territoire qui place l'enfant au cœur d'un parcours éducatif cohérent. Et dans ce cadre, le service animation développe des actions périscolaires et extrascolaires qui favorisent l'épanouissement, la socialisation et la découverte des enfants. Donc l'animateur qui va être recruté, il contribuera directement à la mise en œuvre de ce projet éducatif et à la continuité éducative entre les temps scolaires et extrascolaires. Pour ce poste, le profil recherché, c'est une personne qui dispose impérativement du BAFA ou d'un diplôme équivalent, qui maîtrise la réglementation relative à l'accueil collectif des mineurs, qui a la capacité à concevoir et à formaliser des projets pédagogiques et des fiches activités, qui connaît les rythmes et les besoins des enfants, qui a animé déjà des groupes d'enfants de différents âges avec de la pédagogie et de la créativité. Bref, qui est très polyvalent, qui a aussi cette capacité à intervenir sur différents temps, le matin, en méridien, le soir, pendant les vacances, et qui a cette capacité d'adaptation aux contraintes de service et au public varié. Si cette offre vous intéresse, votre candidature, lettre de motivation et CV est à adresser directement à la mairie d'Audenge. Le magasin 3 Collections à Andernos recherche un vendeur expérimenté dans la vente de prêt-à-porter, idéalement masculin, pour accueillir et conseiller la clientèle jusqu'à l'encaissement. Vous gérerez également le réassort des rayons ainsi que l'entretien des locaux. Pour ce poste, une présentation et une élocution correctes sont exigées. C'est un contrat d'abord à temps partiel de juin à août, c'est-à-dire de 21h à 28h par semaine. Mais il y a possibilité de renouvellement de ce contrat à durée déterminée pour un candidat de valeur, et ça jusqu'en 2027. Et quand je parle de renouvellement, avec une évolution en responsabilité et jusqu'à l'autonomie de la gestion du magasin. Le Saint-Ferdinand, ce restaurant près du port d'Arcachon, a besoin de son chef de rang en CDI. Ça, c'est pour assurer la mise en place de la salle et de la terrasse avant le service, accueillir les clients avec professionnalisme et veiller à la satisfaction tout au long du repas, prendre les commandes et conseiller sur les spécialités de la mer, coordonner le service et gérer l'équipe des serveurs. Le profil recherché, c'est une personne qui a une expérience significative en restauration, notamment en tant que chef de rang, qui a d'excellentes compétences en communication et en service clientèle, qui connaît les produits de la mer et qui a un intérêt pour la gastronomie traditionnelle, qui a des capacités organisationnelles et de gestion d'équipe. Voilà ce que je peux vous dire sur cette offre, avec en prime un environnement de travail agréable avec vue sur le port d'Arcachon. On reste à Arcachon avec un dernier poste en CDI de responsable d'hébergement à l'EHPAD La Villa Tchanquet. Cet établissement, il accueille 73 résidents dans un cadre bienveillant, sécurisé, respectueux, où la bientraitance est au cœur des priorités. Le responsable d'hébergement devra assurer la gestion et la supervision de l'établissement situé en plein cœur d'Arcachon. Son rôle est bien de piloter, coordonner l'ensemble du service hôtelier de l'établissement, de veiller à la qualité des services offerts et de maintenir un environnement accueillant, professionnel et conforme aux standards de l'EHPAD. Là, on attend de la personne qui sera recrutée qu'elle ait une formation en hôtellerie, restauration collective et management, une expérience significative sur un poste similaire, idéalement en EHPAD ou dans le secteur médico-social, des compétences avérées en management d'équipe, le sens de l'organisation et le sens du service de l'écoute et des qualités relationnelles, bien entendu.
1: Merci Sybille pour toutes ces offres. N'hésitez pas à aller réécouter cette rubrique sur plagefm.fr où vous aurez droit à des liens directs vers le site de France Travail. Demain, vous allez nous parler d'une manifestation. Le nom est attractif. Hein. Les Nocturnes de la Transmission, ça se déroulera à Audenge et nous allons tout savoir grâce à vous. À demain Sybille.
2: À demain.
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1: À l'affiche cette semaine, La Bataille de Gaulle, L'Âge de Fer, un thriller historique de Antonin Baudry avec Simon Abkarian, Simon Russell Beal et Florian Le Sieur. Juin 1940, la France s'effondre et signe l'armistice. Au milieu du chaos, un homme refuse de céder. Seul contre tous, ce général inconnu s'échappe vers Londres pour sauver ce qu'il reste d'un rêve, la liberté. Également à l'affiche, Scary Movie, une comédie d'épouvante de Michael Tite avec Marlon Wayans,

0: un film de science-fiction de Jon Favreau. Autofiction, une comédie dramatique de Pedro Almodovar. La Vénus électrique, une comédie romantique de Pierre Salvadori. L'abandon, un drame de Vincent Garinque. Histoire parallèle, un drame de Asghar Farhadi. L'être aimé, un drame de Rodrigo Sorogoyen. Pour le plaisir, une comédie de Rim Kérissi. Et Michael, un biopic musical de Antoine Fuqua. Je vous souhaite d'excellents moments dans les salles obscures.
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1: Nous allons parler d'un événement qui revient chaque année et dont Plage FM est fièrement partenaire. Il s'agit du Zikosson Music Festival. Il va se dérouler dans quasiment tout pile un mois, les 4 et 5 juillet prochains, du côté d'Andernous, sur la plaine des sports. Pour nous en parler, avec nous, le président de l'association Zikosson, Patrice Pellerin. Bonjour Patrice.
2: Bonjour François.
1: Que va-t-il se passer les 4 et 5 juillet prochains? Racontez-nous tout.
2: Eh bien écoutez, on a la chance, j'espère qu'il fera beau d'abord, avant tout, prions pour ça, de faire la 3e édition du Zikosson Music Festival. Vu le succès des années précédentes, on est passé à 2 jours, la précédente avait une journée, et on va retrouver 31 groupes et artistes de l'association, car l'association compte aujourd'hui 160 membres, et surtout, nous accueillons le samedi soir 4 juillet, un groupe que j'espérais depuis longtemps, non homologué, qui est un tribut de Jean-Jacques Goldman, qui tourne un peu partout en Europe, et dont le chanteur n'est autre que Mathieu Hucol, qui est le professeur de musique du collège d'Andernos. Mais en ce qui nous concerne, on va pouvoir montrer tout le talent et l'étendue des talents des groupes de Zikosson, puisque de midi à 22h sur les 2 jours, bah, je vous dis, on va passer 31 groupes et artistes solo, ce qui représente quand même un beau panel de ce qui se fait sur la culture locale du bassin nord.
1: Ah oui, un tel plateau, ça n'existe pas, hein, nulle part ailleurs.
2: Hein. Non, j'en ai pas vu.
1: Comment ça va se passer? Parce que 31 groupes sur 2 jours, ça fait quand même beaucoup. Ils vont venir pour 2 titres, 3 titres.
2: Non, beaucoup plus que ça, 40 minutes chacun.
1: Ah
2: en
1: ouais.
2: fait, on a mis en place une logistique qui est purement une logistique de festival, hein, on ne l'a pas inventé, c'est-à-dire 2 scènes. Pendant qu'une scène joue, l'autre se prépare et ça s'enchaîne. Et avec le soutien de la mairie qui nous met à disposition une belle logistique, bon, nous, on s'occupe du reste, des sonos, de machin et tout ça, ça permet d'avoir une continuité sans jamais d'arrêt. La plaine des sports est en accès libre, vous pouvez venir. On gère une buvette sur laquelle vous serez les bienvenus pour consommer et nous faire un peu de monnaie dans nos caisses. Et il y a aussi de la restauration, mais cette année, la restauration, on a un peu changé les règles du jeu. On a décidé de s'associer avec une excellente association andernosienne qui gère ça très bien. Je parle de la SPTT qu'on retrouve sur le forum des assos, sur plein d'activités. C'est vraiment des pros de la restauration festive.
1: Pour terminer, je voudrais rapidement que vous nous parliez de Zikosson, de son évolution, de votre association, de comment la rejoindre par exemple.
2: Alors, l'association est née il y a 23 ans, hein, si je ne me trompe. Elle a eu du mal au début et quand j'ai pris la présidence il y a 3 ans, on était 80. Et je ne sais pas quel est le phénomène qui attire autant de monde, mais on est passé à 160. L'association tourne autour de 3 salles de répétition qui chauffent tous les jours en ce moment, ça c'est clair. Comment rejoindre l'association? C'est très simple, il faut en général jouer d'un instrument, hein, c'est quand même l'idée. Mais on fait depuis 1 an et demi des apéros musicaux tous les mois, ce qui permet aux nouveaux adhérents de se présenter entre eux, etc. Et je vois des groupes se former au fur et à mesure des rencontres, ce qui est très très bien. Il y a une grosse bienveillance entre tous les adhérents et donc un nouveau qui arrive en général est très bien reçu. Il s'essaie souvent dans 2-3 groupes, puis il trouve le groupe qui lui va bien et ça marche très bien. Ben, pour 70 euros par an, vous avez une salle de répétition tout équipée, très confortable, bien équipée, à disposition. Et croyez-moi, c'est pas le prix qu'on trouve dans les répétitions ailleurs.
1: Alors, ne restez pas à faire de la musique dans votre coin. Allez en faire avec d'autres qui partagent votre passion grâce à l'association Zikosson. Et puis, vous retrouverez vous-même pour la 4e édition du Zikosson Music Festival l'année prochaine. Mais ne mettons pas la charrue avant les bœufs. D'abord...
2: Non, parce que s'il y a encore plus de nouveaux, on va être obligé de le faire sur une semaine et là, ça va être compliqué.
1: Eh ben, mais pourquoi pas une semaine de musique? Moi, j'attends. Hein. Franchement, marathon,
2: moi, je dis pas non plus. Hein.
1: Un festival marathon, ce serait super. Mais bon, le prochain rendez-vous, ce seront les 4 et 5 juillet prochains, donc à la Plaine des Sports d'Andernos. Et évidemment, nous allons vous en reparler sur Plage FM. Patrice Pellerin, merci beaucoup. Je rappelle que vous êtes le président de l'association Zikosson. À très bientôt.
2: À très bientôt, merci.
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